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Mauvaise raison de ne pas promouvoir le vélo. Et puis, il y a les intempéries. 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Ce sont les non-cyclistes, les détracteurs de la pratique de la bicyclette, qui surestiment cet inconvénient. Fait-il si beau 365 jours par an en Hollande ou au Danemark ? Certes, il y a bien quelques journées par an où les intempéries sont vraiment gênantes. De très fortes pluies ou gros coups de vent, de la neige et du verglas constituent par période et suivant les régions des obstacles à la pratique du vélocipède. Dans ce cas, taxi, transport en commun et covoiturage seront provisoirement des moyens de déplacement de substitution. Mais, dès ces courtes périodes d'intempéries disparues, vite, enfourchez votre bicyclette et roulez !

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J'ai fait un rêve. C'était un concert dans un gymnase. Dans une salle où, qui est d'habitude prédestinée à des matchs de basket. Sauf que là, c'est un groupe que j'adore, que j'adorais, que j'adore toujours, les Beastie Boys. Et moi, je suis en retrait. Je suis un peu dans les vestiaires et j'observe de loin. Et c'est un peu surnaturel parce que j'ai l'impression d'y être, mais d'être un peu extérieur à tout ça. Et en fait, je comprends qu'en fait, je fais partie de l'organisation. Je suis même l'organisateur de ce concert des Beastie Boys dans ce gymnase. Et ils sont là, ils jouent et tout le monde a l'air de s'éclater dans les gradins et tout ça. Et moi, je suis en transe, quoi. Je prends un pied monumental. Et le concert se termine et le groupe sort de scène et on se dirige ensemble dans les vestiaires. Et on se retrouve dans les vestiaires en petit comité comme ça. Puis d'un seul coup, on se met à parler ensemble comme si on était potes, quoi. C'est hyper simple, c'est hyper facile. Et c'est trop agréable. Et j'ai vraiment l'impression d'un moment de complicité comme il y en a rarement, tu sais, avec des amis qu'on connaît depuis toujours, quoi. Et on sert des verres de caramel mou, chaud. Et c'est hyper cool, quoi. Et je me suis réveillé avec une impression de réalité. T'as envie que ça continue pour toujours, quoi. T'as envie d'y retourner

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0: Vous aurez rien contre les cauchemars?
1: Les cauchemars?
0: Ah, en ce moment, je fais toujours le même rêve. Je nage dans la Seine, tout d'un coup, j'avale un rat. Alors j'étouffe et puis je coule. Et en bas, il y a des huîtres, elles m'attrapent les chevilles. Alors je vomis le rat sur les huîtres, le rat, il attaque les huîtres, je remonte à la surface, je prends une péniche dans la tête et là, je me réveille.

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0: Et demain, on fait quoi?
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Le vélo, la bicyclette, le tandem, autant de moyens simples, non polluants et pratiques pour vous déplacer en ville ou à la campagne. Mais pour le faire en toute sécurité, soyez équipés. 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Tous les spécialistes de la circulation vous le diront, un cycliste portant une tenue aux couleurs claires ou portant des bandes fluorescentes autour de son corps sera perçu de très loin par les automobilistes, diminuant ainsi les possibilités qu'il soit accroché. De même, si vous avez derrière votre vélo un siège porte-enfant, n'hésitez pas à coller des bandes réfléchissantes au dos du siège. Elles sont aussi indispensables que l'éclairage de votre bicyclette est obligatoire. 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
5: Bonjour, c'est Karen sur Fréquence Bib. Aujourd'hui, place au patrimoine avec l'un de nos livres précieux conservés dans nos magasins d'archives. Les heures à l'usage de Rome, c'est son titre, a été imprimé à Paris par Philippe Pigouchet pour le libraire Simon Vostre. Il est considéré comme l'un des best-sellers des presses de la capitale de la fin du Moyen-Âge. Il s'agit d'un livre d'heures, c'est-à-dire un livre destiné aux laïcs qui contient les prières de la journée.

Cette édition est remarquable à plus d'un titre. Tout d'abord son âge vénérable, ce trésor a 527 ans. Il a été achevé d'imprimer le 16 septembre 1498. Il fait partie des tout premiers livres imprimés que l'on nomme incunables. Émilie vous a par ailleurs concocté une chronique dédiée à ce mot incunable. Vous pouvez l'écouter en podcast sur le site de Radio Toutoui. En deux mots, les incunables, ce sont des hybrides qui empruntent leurs caractéristiques à la fois aux manuscrits et aux livres imprimés. Ils témoignent des bouleversements engendrés par l'arrivée de l'imprimerie dans le monde du livre. Découvrons maintenant ces pages. Comme les manuscrits, les pages de ce livre sont en parchemin, c'est-à-dire en peau d'animal, peut-être du veau ou du mouton. Le texte est imprimé en caractère gothique. Il se présente en un bloc compact. Il n'y a ni paragraphe, ni retour à la ligne. Il est parfois aéré de jolies majuscules appelées lettrines. Le texte est entouré de bordures ornées, de compartiments décoratifs, dans lesquels on trouve des scènes religieuses, des danses macabres, ou bien des scènes profanes. 22 gravures enluminées en pleine page servent de grandes divisions à l'ouvrage. Elles représentent des scènes de la Bible. Nous pourrions nous arrêter sur chacune de ces illustrations, tant elles sont riches de détails. C'est cette profusion qui est visuellement la plus marquante. Il n'y a pas un seul espace vide en dehors des marges blanches laissées autour de la zone imprimée.

L'illustration de cet ouvrage a été confiée au maître des très petites heures d'Anne de Bretagne, aussi connu sous le nom du maître de l'Apocalypse rose, et identifié à Jean d'Ypres. Il est connu pour avoir fourni les patrons de la tenture de la Dame à la licorne. Sa place dans l'histoire du livre à la fin du XVe siècle est unique. Ses compositions correspondent si bien à la vocation de l'illustration imprimée que son matériel iconographique sera utilisé jusqu'au siècle suivant. Chères auditrices, chers auditeurs, si l'envie vous prend de posséder vous aussi une page de ce livre, sachez qu'un puzzle de 1000 pièces reproduit la scène du banquet, le folio 54 de l'ouvrage. Ce puzzle est en vente sur notre boutique en ligne et à l'accueil de la médiathèque. Pour terminer, rendez-vous sur Camberia, notre bibliothèque patrimoniale en ligne, pour feuilleter et zoomer sur les détails de ces magnifiques illustrations. Bien d'autres trésors vous y attendent. À bientôt !

Bonjour, c'est Pascal dans Fréquence Bib. Aujourd'hui, petit retour dans un passé pas si lointain. On part dans l'Angleterre des 80s à travers le roman Les Éphémères, signé Andrew O'Hagan. Les Éphémères, c'est un récit initiatique qui met en scène un groupe de jeunes ouvriers écossais grandissant dans la Grande-Bretagne de Thatcher. Le roman est divisé en deux parties. La première se déroule durant l'été 1986, la seconde, une trentaine d'années plus tard, à l'automne 2017. L'histoire est racontée par Jimmy, surnommé Noodles. C'est un jeune homme de 18 ans, passionné de lecture, qui a divorcé de ses parents et qui est quasiment adopté par la famille de son ami Tully, ouvrier tourneur dans un atelier d'usinage. Les deux amis sont fans de cinéma et le livre est truffé de citations extraites de films. Tully avait des ennemis à l'extérieur, principalement les voisins, qui détestaient sa musique presque autant que lui l'aimait. Avec 27 livres 50 par semaine pour raboter un tas de métal, il s'était constitué une collection de disques et bâti une vie à lui. Sa guitare était un instrument de torture pour son entourage, sauf pour Barbara, sa mère, qui aimait tout ce qu'il faisait. Sa chambre était tapissée de posters de Killing Joke. Nous regardions Le Parrain en boucle, ou des classiques dans la mouvance du réalisme social anglais. Une pile de cassettes vidéo était posée à côté d'un petit ampli sur lequel il avait écrit au Tippex « Merde » et « Sous-merde ». Nous connaissions tellement bien les dialogues des films que nous les regardions sans le son, nous donnant la réplique jusqu'à ce que Woodbine, le père de Tully, tape contre le mur. Accompagné d'un groupe d'amis, Tully et Noodles se rendent à Manchester pour un festival de rock alternatif. Il s'agit du Festival of the 10th Summer qui célèbre 10 ans de scène punk.

Ce week-end, ça sera pour eux l'une des expériences les plus formatrices de leur vie, remplie de plaisanteries, d'alcool, d'adrénaline et surtout d'un sentiment de liberté totale. Alors, chères auditrices, chers auditeurs, pourquoi ce choix ? Eh bien, parce que ce roman accorde une grande place à la musique et aux disquaires en particulier. Nous étions tous obsédés par les disquaires. Les grandes églises des îles britanniques, avec leurs vitraux, leurs jubés et leurs arcs-boutants, n'étaient rien à côté d'une boîte noire crasseuse sous la gare centrale ou d'un clapier de Manchester vendant des produits importés, des fanzines et des informations sur les concerts. Outre les scènes qui se déroulent lors du festival, ce livre est bourré de références à la scène musicale de l'époque, du post-punk à la new wave. J'ai bien aimé le récit de cette escapade à Manchester parce qu'on est vraiment au cœur des concerts. On y croise Morrissey, des Smiths, le groupe The Fall, mais aussi Orchestral Manoeuvre in the Dark, entre autres.

Le roman explore également des thèmes plus sérieux, comme les conséquences de la politique de la Dame de Fer, les conditions de la classe ouvrière, les fermetures d'usines, etc. Il ouvre également le douloureux débat sur la fin de vie. Je vous conseille vivement la lecture de ce récit plein d'humanité, plein d'émotion. Le roman Les Éphémères est à retrouver dans les bibliothèques de Chambéry. On vous attend !

0: Bonjour, c'est Mylène dans Fréquence Bib. Aujourd'hui, une fois n'est pas coutume, je vais vous parler d'un manga. Il s'agit de Magus of the Library de Mizu Izumi. Autant vous le dire tout de suite, je ne suis pas une grande amatrice de manga en temps normal. Mais là, j'ai été attirée par la beauté des dessins et ma curiosité a fini par l'emporter, aiguisée par les premiers mots du texte.
1: Le livre, une source de savoir, une accumulation de signes chargés de sens, un précieux héritage qui relie passé et futur. C'est un mage qui me l'a dit un jour. Protéger les livres, c'est tout simplement protéger le monde.
0: Ainsi démarre cette histoire, véritable ode à la lecture et au trésor que sont les livres. En tant que membre de l'équipe patrimoine de la médiathèque Jean-Jacques Rousseau et restauratrice de livres anciens, je ne pouvais pas rester insensible à une telle invitation.

Chères auditrices, chers auditeurs de Radio Toutoui, je vous invite donc à plonger dans un univers somptueux, un décor des mille et une nuits, foisonnant de détails presque photographiques, saupoudré d'une touche de fantastique et de magie. Dans ce monde fascinant, les livres sont omniprésents et la lecture érigée en principe de société, même dans les coins les plus reculés. Nous suivons donc le jeune Shio Fumis, passionné de lecture et de récits d'aventure, qui rêve lui aussi d'être le héros de sa propre histoire. Mais c'est un garçon défavorisé et rejeté par sa communauté à cause de son physique étrange. Il n'est donc pas admis dans la bibliothèque de son village et doit ruser pour accéder aux livres tant convoités. Son destin bascule lors d'une visite exceptionnelle de représentantes de la grande bibliothèque centrale, les Kaunas. Ces gardiennes du savoir sont venues inspecter la bibliothèque du village et sont également à la recherche d'un mystérieux grimoire magique. À la suite de cette rencontre, Shio va décider de devenir lui-même un Kauna et d'œuvrer à la protection des livres. Pour cela, il doit aller se former à Afshak, la capitale des livres et siège de la grande bibliothèque qui rassemble en ses murs toutes les connaissances du monde.

Nous suivons donc le parcours de Shio et des autres apprentis au sein de la Grande Bibliothèque, institution tentaculaire et cosmopolite, à l'organisation bien cadrée. Avec eux, nous découvrons les activités de ces bibliothécaires héroïques qui œuvrent à la préservation des savoirs et au contrôle des forces magiques qui pourraient leur nuire. Ainsi, gérer, protéger et restaurer des livres deviennent de nobles missions, à la hauteur des quêtes des récits d'héroïque fantasy.

Si le parcours initiatique de Shio peut paraître assez classique et prévisible, nous croisons petit à petit des personnages mystérieux ou des situations intrigantes qui nous laissent supposer un scénario global plus subtil qu'il n'y paraît au départ. Et oui, la série compte pour l'instant 8 tomes, mais l'aventure est loin d'être terminée. Enfin, en filigrane, l'autrice traite avec justesse de plusieurs questions qui font écho à notre monde contemporain. Respect des différences, cohabitation de plusieurs cultures, constitution d'un patrimoine commun, accès à la culture pour tous et acquisition de la connaissance comme moyen de comprendre le monde et d'y trouver sa place. De quoi nourrir nos réflexions en ce début d'année. Alors, jeune ou moins jeune, amoureux des livres ou simple curieux, retrouvez Shio et ses amis au premier étage de la médiathèque. On vous attend!

Bonjour, c'est Pascal dans Fréquence Bib. Aujourd'hui, chères auditrices et chers auditeurs de Radio Toutoui, place à la musique avec l'incontournable Neil Young. Incontournable, c'est bien le mot, parce que le temps passe, mais que Neil Young est toujours là. Il vient de fêter ses 80 ans et une carrière de presque 60 ans. Le rocker canado-américain revient accompagné par un nouveau groupe, The Chrome Hearts. Alors, si l'on peut parfois avoir l'impression que Neil Young sort un disque tous les 3 mois, Talking to the Trees, son 48e album studio, marque un retour aux sources et le talent de Neil Young y est toujours intact. C'est cet album que j'ai choisi de présenter aujourd'hui. 10 morceaux où l'on retrouve les deux facettes musicales de Neil Young. La première est acoustique, avec ce folk rock matiné de country ambiance bar, des mélodies entraînantes, de l'harmonica, des ballades à la voix au perché. Et puis la seconde facette, plus électrique, avec un bluegrass et des riffs puissants.

Comme souvent, Neil Young explore différents styles musicaux pour accompagner des textes engagés. Un engagement pour l'environnement et la nature, avec la chanson dont on vient d'entendre un extrait, qui s'appelle « First Fire of Winter ». Dénonciation et critique de la société américaine et de ses dirigeants, avec le morceau intitulé « Big Change », qui évoque le retour de Trump à la Maison-Blanche.

Dans la chanson Let's Roll Again, réécriture rock de This Land Is Your Land, célèbre tube de Woody Guthrie, Neil Young exhorte l'industrie automobile américaine à, je cite, « nous construire quelque chose qui ne tue pas nos enfants, qui soit vraiment propre ».

Et puis toujours dans la même chanson, il tacle Elon Musk. Si vous êtes fasciste, achetez une Tesla. Si vous êtes démocrate, goûtez à votre liberté. Prenez ce que vous voulez et goûtez à votre liberté. Un album engagé, donc, mais également intime et introspectif. Family Life, morceau qui ouvre l'album, évoque la difficulté de maintenir des liens familiaux et la douleur de la séparation. Séparation de Neil Young avec ses petits-enfants. Ce titre a également un petit côté nostalgique. Et musicalement, il semble tout droit sorti de l'époque d'Harvest, le chef-d'œuvre de Neil Young, paru en 1972.

0: L'album Talking to the Trees de Neil Young est à retrouver dans les bacs de la médiathèque de Chambéry. On vous attend.
1: Bonjour, c'est Léna dans Fréquence Bible. Aujourd'hui, place à la littérature américaine avec Les Sept Maris d'Evelyn Hugo, un roman de Taylor Jenkins Reid.

La légendaire Evelyne Hugo, scandaleuse actrice phare d'Hollywood, a désormais presque 80 ans et souhaite mettre aux enchères sa collection de robes iconiques. Tous les fonds récoltés seront reversés à une association de lutte contre le cancer du sein qui a emporté sa propre fille à l'âge de 40 ans. Pour l'occasion, elle accepte de donner une interview, mais choisit elle-même la journaliste qui la mènera. Elle jette son dévolu sur la discrète Monique Grant, qui n'a aucun lien avec elle et ne travaille pas pour un magazine particulièrement prestigieux. Un brin surprise, cette dernière saisit cette opportunité exceptionnelle. Mais quelles raisons ont poussé l'actrice de renom à la choisir elle ? Et comment même connaît-elle son existence ? Plus étrange encore, une fois à l'entretien, Evelyne lui annonce qu'elle n'est pas ici pour parler de ses robes, mais pour que la jeune journaliste écrive l'histoire de sa vie. En échange, elle lui promet de répondre à toutes ses questions en toute franchise.

Le roman retrace donc l'histoire d'une icône du glamour en sept périodes, définie par ses sept mariages pour lesquels elle est connue, à l'instar d'Elizabeth Taylor, qui a inspiré cette fiction avec ses huit mariages. Max, Don, Ernie, Robert, Mick, Craig et Harry sont ceux qui ont défini sa vie aux yeux du public. À travers cet entretien, Evelyn fait découvrir la personne qu'elle est vraiment et tout ce qui, en dehors de ses hommes, a façonné les différentes périodes de sa vie. Elle dévoile notamment l'envers de ses mariages, aborde ses liaisons, ses désirs et les épreuves qu'elle a dû surmonter. Les relations humaines sont complexes, les gens sont compliqués et l'amour peut s'avérer affreux. Les thèmes abordés sont divers et révélateurs de l'évolution de la société américaine du XXe siècle, sur des sujets tels que le féminisme, l'amitié, la maternité, mais aussi le racisme et l'orientation sexuelle. Ce récit original qui favorise l'ouverture d'esprit est probablement aussi inspiré par Ava Gardner, actrice américaine qui a révélé les secrets de sa vie à un journaliste. Lorsqu'on vous offre l'occasion de changer le cours de votre vie, soyez prête à faire ce qu'il faudra pour que ça arrive. Le monde ne donne pas les choses, c'est vous qui les prenez.

Bonjour, c'est Solène dans Fréquence Bib. Aujourd'hui, j'ai envie de vous partager un coup de cœur pour une biographie historique. Ouh, ça y est, je vous ai perdu. Mais non, restez avec moi. Au programme,

ça fonctionne. J'ai littéralement dévoré ce portrait, très clair et illustré en couleurs, qui se lit comme un roman. Cédric Michon donne corps au personnage d'Anne Boleyn en sélectionnant avec soin des détails de son caractère et en retraçant son ascension sociale dans l'Angleterre du XVIe siècle. L'œuvre se découpe en quatre grandes parties. L'éducation de la jeune Anne à la cour de France, l'amour que lui porte le roi Henri, l'accession de la jeune femme au trône et sa chute. Pour nos auditrices et auditeurs qui l'ignorent, Anne Boleyn, seconde épouse d'Henri VIII, meurt décapitée à 35 ans sur ordre de son royal époux. Une fin tragique à laquelle on la réduit trop souvent. Car Anne Boleyn n'est pas seulement une courtisane habile au goût raffiné, c'est également une musicienne accomplie, une protectrice des arts, une réformatrice religieuse, bref, une ambitieuse femme d'État à l'esprit brillant. Trop brillant peut-être pour les hommes qui l'entourent. Pour découvrir la trajectoire fascinante et moderne de cette reine infortunée, plongez-vous dans cette biographie très enlevée.

0: Tout imprégné de ma lecture de la vie d'Anne Boleyn, je ne résiste pas à l'envie de vous recommander le film « Le jeu de la reine » réalisé par Karima Inouz avec Alicia Vikander et Jude Law dans les rôles principaux. Pourquoi ce film ? Parce que « Le jeu de la reine » est une véritable immersion dans la vie quotidienne à la cour d'Henri VIII, cette fois aux côtés de Catherine Parr, la sixième et dernière épouse du monarque, dont le destin reste bien incertain. Saviez-vous que Henri VIII fut surnommé l'ogre aux six épouses et qu'il inspira le célèbre conte Barbe Bleue ? Charmante entrée en matière, non ? Le film évoque de façon très subtile la fragile marge de manœuvre dont dispose la reine Catherine pour préserver non seulement son trône, mais aussi sa vie. Impossible de ne pas trembler face aux intrigues qui la menacent et surtout face à la personnalité tyrannique et démente du roi, magistralement interprétée par Jude Law. Discrète et fine, la reine parviendra-t-elle à durer davantage que celles qui l'ont précédée ? Gardera-t-elle la confiance du roi assez longtemps pour lui survivre ? Attention, vous allez en prendre plein la vue. La médecine de l'époque ne fait pas dans la dentelle. Âme sensible, je préfère vous prévenir. Mention spéciale également aux costumières et costumiers pour leur remarquable travail. Et c'est la fin de cette chronique. J'espère vous avoir donné envie de découvrir ou redécouvrir la Renaissance européenne, une période où raffinement et violence cohabitent, une ambivalence qui résonne encore aujourd'hui. Retrouvez le livre Anne Boleyn, celle qui bouleversa le royaume, et le film Le jeu de la reine, à la médiathèque Jean-Jacques Rousseau. On vous attend.
1: Bonjour, c'est Fabien dans Fréquence Bib, aujourd'hui avec la chronique de Sophie. La radio remonte le temps, direction la presse satirique au cœur du 19e siècle. Connaissez-vous le charivari, la ronce ou le pilori ? Non, chères auditrices, chers auditeurs, ce ne sont pas des danses folkloriques ni même des jeux de société d'un temps passé, ce sont des journaux. Et pas n'importe lesquels, des feuilles satiriques. De ces petites publications qui aiment à égratigner par leurs textes incisifs ou leurs illustrations caricaturales le pouvoir en place ou la société. Parmi ces petites feuilles existe un titre en particulier qui mérite qu'on s'y arrête, le petit Tintamarre. On en recense aujourd'hui plus que quelques exemplaires identifiés dans les bibliothèques. Cet hebdomadaire eut une vie très courte, une seule année, 1857, et seulement 26 numéros qui paraissaient le samedi. Abondamment illustré de vignettes sur bois de Nadar et de Daumier, le petit Tintamarre contient des nouvelles, des histoires humoristiques, des satires en vers.

Dans l'édito du premier numéro, le rédacteur en chef, Jean-Louis Auguste Commerson, précise ainsi que le contenu de ce journal sera constitué d'un riche butin puisé et choisi dans les curieuses collections du Tam Tam et du Tintamarre, deux autres titres de presse satiriques créés par ce même homme. Il précise que l'on pourra ainsi lire, je cite, « une extraction de la quintessence, sans exclure toutefois l'actualité, les échos du jour, les commérages littéraires et la critique charivarique qui ont fait la réputation de ces deux journaux. » Exemple choisi dans la chronique « Les petites affiches illustrées ». Une jeune dame à laquelle son mari a voulu prouver que la femme doit être le contraire du tambour, plus on la bat, moins elle doit faire de bruit, désirerait causer poison avec un pharmacien. »

0: À sa mort, il a été dit de Commerson qu'il était un homme d'esprit qui avait élevé la bouffonnerie à la hauteur d'une littérature. Son originalité fut d'appliquer à la conversation courante, de jeter dans la circulation usuelle des formules avant lui réservées au théâtre. L'ahurissement était le but auquel il tendit toute sa vie. Plus on était ahuri, plus il triomphait. Exemple choisi dans la chronique « Rêverie d'un étameur ». Le repentir est un torchon avec lequel on essuie bien des fautes. Comme tout écrivain impertinent, Commerson était aussi un journaliste qui dérangeait. Ainsi, disait-on dans les journaux bien-pensants, le genre qu'il a créé peut horripiler, exaspérer, agacer les nerfs. Exemple choisi dans la chronique « Réflexion et menu propos d'une drôlesse ». Les gilets de flanelle ont beaucoup d'analogies avec les tyrans. Les uns et les autres se nourrissent de la sueur du peuple. La préoccupation constante de cet homme était de faire tordre de rire ses contemporains et d'inventer les élucubrations les plus insensées. Il est vrai qu'aujourd'hui, les propos tenus dans ses chroniques sont parfois si éloignés des réalités du XXIe siècle que ses volontés humoristiques tombent parfois à plat. Mais il est malgré tout très rafraîchissant de se plonger dans cette prose légère. Vous pouvez découvrir Le Petit Intamar à la médiathèque de Chambéry. On vous attend.
1: Bonjour, c'est Elsa dans Fréquence Bib. Aujourd'hui, je vous parle d'un roman qui frappe fort, Stella et l'Amérique de Joseph Incardona, paru en 2024 chez Finitude. Au centre du récit, le personnage de Stella, une prostituée. Elle survit comme elle peut dans une Amérique cabossée. Mais Stella possède également un don aussi étrange qu'inexplicable. Elle peut guérir, soulager ceux avec qui elle couche. Ce don attise les convoitises du Vatican qui chargent les frères Bronski de la retrouver. Elle pourrait bien devenir une nouvelle sainte, mais pour endosser ce statut, elle doit avant tout passer par la case martyr. Une cavale s'engage à travers l'Amérique profonde. Échappera-t-elle à la traque des affreux jumeaux Bronski à la solde de l'Église ? Loin de moi l'idée de trop en dire.

0: Chères auditrices, chers auditeurs de Radio Toutoui, ce roman a été pour moi un vrai grand plaisir de lecture. J'ai adoré cette plongée réjouissante et dérangeante dans l'Amérique qui vacille. En effet, Incardona dresse un portrait sans fard d'un pays fracturé, avec un humour grinçant. Les personnages sont attachants. Ils sont sans doute l'une des grandes forces du roman. Haut en couleur, excessif, parfois pathétique, souvent drôle, toujours mémorable. Il rappelle autant Tarantino pour la violence décalée que les frères Cohen pour les dialogues ciselés et l'ironie mordante. Un petit extrait pour vous mettre en appétit ? Ou plutôt deux petits extraits pour vous mettre en appétit ?
1: Les frères Bronski surprirent Robert Smith endormi dans sa voiture. Ils y mirent le feu. « Et va te purifier dans les flammes, toi et ton sens de la culpabilité. » Ils trouvèrent le jeune Christ faisant du stop au bord d'une interstate. Il suffit que Billy fasse une embardée pour lui causer une trentaine de fractures entraînant la mort. Ils attendirent Sandman Johnny à la sortie du Maya Club et lui concoctèrent une overdose en intraveineuse à la Charlie Parker. Les Bronski Brothers enquillaient comme s'ils étaient au bowling. On passe sur les trois miraculés restants parce qu'on ne les connaît pas. Ce qu'on peut dire, en revanche, c'est que les deux frangins leur réservèrent une sortie personnalisée en lien avec les variables du temps, du lieu et du contexte social. Au fond, c'est une définition du faire du mieux qu'on peut avec les moyens du bord. Les frères Bronski avaient traversé un moment de doute. Rien de mieux que l'action pour vous remettre en confiance. Retrouver les fondamentaux dans les gestes que l'on sait faire. Le soir, au motel, Billy nota scrupuleusement chaque cible dans son calepin ainsi que le mode opératoire utilisé. Sans le savoir, il faisait comme Stella. C'était leur façon de préserver le souvenir de chacun d'eux, car la fréquence mène à l'oubli. Et puisqu'on en est au chapitre 40, que c'est un chiffre pair, et que les deux frangins aiment ça, je suppose qu'on fasse une ellipse et qu'on passe directement à la partie 6 de ce roman américain écrit par un Suisse.
0: Bon, ok pour l'ellipse. Allez, direction le chapitre 6.
1: De l'autre côté de l'océan, dans la nuit chaude et inquiète de Géorgie, parce qu'il y a un temps et un espace pour le trouble et le tourment, Stella notait dans son carnet les particularités de ses derniers clients. Elle écrivait des phrases simples et courtes d'écolière, cherchant l'orthographe d'un mot dans son vieux dictionnaire quand elle n'en était pas sûre. Elle ignorait la motivation profonde de cet exercice, mais c'était venu assez vite, dès ses débuts en fait. Une sorte de témoignage pour elle-même et pour ses corps qui se superposaient les uns aux autres, destinés à l'oubli. Amas de chair s'en retournant dans l'anonymat de la multitude. Parfois, il restait le souvenir d'une violence ou d'une abjection ou d'un geste de tendresse, d'amour aussi. Mais à chaque fois, ce qui restait vraiment, ce qui restait toujours, était la tristesse, l'échec et la solitude. Car deux corps qui se rencontrent, ce n'était jamais rien, jamais anodin. Quoi qu'on en pense et qu'on en dise. Alors, Stella notait quelques lignes sur chacun d'eux. Quand elle en avait terminé, elle se sentait plus calme, presque rassurée. Et puis, pas question de déranger Santa tous les soirs avec ses états d'âme.
0: Comme je le disais, tout semble taillé pour le cinéma. Les scènes, les personnages, le rythme. Difficile de ne pas imaginer Stella et l'Amérique portées à l'écran, tant le récit est déjà visuel. En attendant une éventuelle adaptation cinématographique, lisez ce roman féroce et jubilatoire. À découvrir dans les bibliothèques de Chambéry. On vous attend.
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afin de vous préserver des tentations artificielles créées par le besoin de surconsommer tout et n'importe quoi, nous vous rappelons qu'il est préférable de consommer des produits locaux ou provenant de distances raisonnables, proches d'où vous vivez. Également, préférez manger des produits de saison. Vous les apprécierez d'autant plus que vous n'en consommerez pas tout au long de l'année.

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0: Hey, Mac, he's back in town. 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
1: Depuis le temps qu'il accapare les ondes, j'avais fini par croire que ce gars était immortel comme un genre d'organe officiel, et qu'on était tous condamnés toute notre vie à l'écouter, un peu comme en Corée du Nord. 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Le président, l'air solennel, décréta le deuil national, puis l'on fit donner les sirènes pour les défuntes cordes vocales. Une queue de grande longueur, digne de l'organe du chanteur, s'étirait à travers les rues. La France

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1: Sur la piste.
0: À Rotterdam ou à Rio ?
1: Oui, ou à Kroll, Berlin, Le Touvet, Brignoux. 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

0: Je vais vous raconter l'histoire du petit chaperon rouge.
1: Je peux faire le petit chaperon rouge, moi. Je peux faire le petit chaperon rouge.
0: Pourquoi pas?
1: Chouette, je suis le petit chaperon rouge. Je suis le petit chaperon rouge. Je suis le petit chaperon rouge. Je suis le petit chaperon rouge. Oui.
0: Il était une fois une petite fille à qui sa maman avait offert une cape avec capuche toute rouge. Depuis ce jour-là, tout le monde l'appelait le petit chaperon rouge.
1: C'est moi petit chaperon rouge, c'est moi petit chaperon, c'est moi petit chaperon,
0: Et le loup l'a mangé. Burp.

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0: Vous aurez rien contre les cauchemars?
1: Les cauchemars?
0: En ce moment, je fais toujours le même rêve. Je nage dans la Seine, tout d'un coup, j'avale un rat. Alors j'étouffe et puis je coule. Et en bas, il y a des huîtres, elles m'attrapent les chevilles. Alors je vomis le rat sur les huîtres, le rat, il attaque les huîtres, je remonte à la surface, je prends une péniche dans la tête et là, je me réveille.

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0: mais il fait que caler celui-là, c'est pas possible, et avance un peu.
1: Personne demain, on est encore là.
2: Oh pépé, tu la bouges ta caisse.
0: Il s'y fait chaud, hein.
1: Non, non,

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ville? Combien de villes faut-il pour faire un pays? Combien de pays faut-il pour faire une terre? Combien de terres

0: 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Oui. 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
4: Pour l'artiste dont nous allons parler à présent, le rap est un mode de vie, un réflexe carrément. Je vous présente Al Walid. Il écrit, produit avec un feu intérieur qu'on ressent dès les premières notes. Amoureux de la technique, des placements inattendus, du texte ciselé, Al Walid amène une vraie fraîcheur. Ses racines algériennes et marocaines s'entremêlent à son héritage helvétique. Toutes ces influences se nourrissent les unes les autres et construisent une proposition hyper singulière et audacieuse. Sa musique, c'est des balles de colère, d'amour, de lucidité brutale face à l'hypocrisie ambiante. Son album « Y'a un soleil en moi » sorti en 2024 impressionne par la maturité et la singularité de la proposition. La suite s'annonce magnifique et la suite, justement, c'est un tout nouvel album « Sarman » sorti l'année dernière dans lequel on va se plonger tout de suite avec le titre « Dada ».

0: Rappeur déterminé, passionné, puisque c'est du bon, on continue avec un titre sorti en début d'année également, en featuring avec différents rappeurs. On écoute ça tout de suite, ça s'appelle Passeport Suisse Al-Wali.
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1: Yaya Bey est une chanteuse, autrice, compositrice américaine de soul et R&B, originaire du Queens à New York, née au début des années 90. De son vrai nom, Adaya Bey, il n'est pas compliqué à partir de là de comprendre d'où vient son nom d'artiste. Et si je vous en parle aujourd'hui, c'est car elle a sorti un album cette année, Do It Afraid, ou Fais-le apeuré. Bey, elle est la fille de l'artiste hip-hop Granddaddy, un rappeur américain aujourd'hui décédé, membre du groupe de hip-hop Juice Crew dans les années 90. Elle raconte d'ailleurs que c'est avec lui, son père, qu'elle développe son attrait pour la musique. Ses premiers souvenirs sont avec son père, entouré de musique. Elle passe beaucoup de temps avec lui, que ce soit dans leur appartement ou au studio. Même étant bébé, elle passait parfois la nuit au studio à dormir sur le canapé pendant que son père enregistrait avec ses amis des sons ou chez lui sur une vieille SP-1200. Son père diffusait sa musique à longueur de journée et lui proposait d'écrire des refrains. Lorsqu'elle n'avait que 9 ans, elle écrivait des refrains pour des rappeurs, parfois sans même vraiment comprendre le sens des paroles qu'elle écrivait, à tel point qu'elle était jeune dans un monde d'adultes. Mais c'est là qu'elle comprend véritablement la musique. Elle commence à écrire donc des refrains, des chansons, commence à structurer ses morceaux, et elle sort donc finalement son tout premier projet, quand même nettement plus tard, en 2016, le premier d'une longue liste. Yaya Bey, c'est une chanteuse à la voix délicieusement éraillée et au timbre unique, dotée d'un humour caractéristique reconnaissable à travers sa discographie. Aujourd'hui, elle se détache des codes structurels de la musique pour se concentrer sur le simple fait de raconter des histoires à travers ses chansons. Et en 2025, elle sort donc son tout dernier album, bien fourni de 18 titres, Do It Afraid. Et tout de suite, c'est un titre qui s'appelle Merlot and Grigio, un titre dans lequel elle célèbre ses racines bajan, portées par une soca entraînante. Bajan, c'est un dialecte donc qui vient de l'île de la Barbade dans les Caraïbes, d'où sa famille est originaire. Enregistré avec l'artiste dancehall Father Phyllis, voici pour vous Merlot and Grigio de Yaya Bey. Désolé pour cette prononciation.

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0: Attends, je sais pas comment tu joues, t'as une manière de jouer qui me...
1: Attends, stop. J'ai raté la fin, mais c'est pas mal, là. Vous savez quoi, les mecs, je suis tendu.

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0: Dames en heren, welkom in de trein. Deze trein stopt in Brugge, Gent, Brussel, Leuk. Open, mesdames et messieurs, bienvenue dans ce train. Ce train fera arrêt à Bruges, Lyon, Bruxelles, Liège, Open et traversera les trois frontières linguistiques.
1: Listen.
0: Mesdames et messieurs, le prochain arrêt est Gent, où nous allons parler avec les trois sœurs issues de la vieille Belgique.
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3: Ce serait bien, ouais, merci. 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
6: Alors maintenant, on va écouter un morceau que je vais vous présenter qui s'appelle « Cacerolazo » de Anna Tirou. Ah, en fait, non, on va en passer un autre.
7: Alors, la blague, fais-nous ta blague. Ouais.
6: Alors, j'ai une blague.
7: Une super blague pour détendre l'atmosphère.
6: Ouais, c'est ça.
8: Mauvaise transition.
9: C'est pas le moment.
6: Ouais, c'est pas le meilleur moment, on est d'accord. Ben moi, je vais juste en profiter pour faire un petit point actu, parce que je m'étais dit que c'était peut-être bien d'en parler. C'est juste que, enfin, en attendant, parce que c'est important, c'est juste que je voulais vous dire que aujourd'hui il y a eu un sommet à l'Élysée pour discuter de la situation de la Kanaky, mais qui est encore appelée Nouvelle-Calédonie. Donc ça a été discuté aujourd'hui. Donc je sais pas si, enfin où on en est dans l'actu, parce que, enfin, je vais peut-être pas vous refaire tout l'historique de la situation en Kanaky. Mais ce qui s'est passé, enfin la raison pour laquelle il y a eu ce sommet aujourd'hui, c'était pour reprendre les accords Bougival, qui sont donc les accords qui ont été trouvés le 12 juillet de l'année passée, 2025, et que le FLNKS, donc le parti indépendantiste de Kanaky, a refusé. Et là, en fait, ce qui s'est passé, c'est que donc il y a eu une invitation du cabinet de Macron envers les différents partis qui sont en Kanaky, mais aussi en Nouvelle-Calédonie, du coup. Donc une invitation pour autant les loyalistes que les indépendantistes. Toutefois, le FLNKS a reçu une invitation un peu tardive. Donc je vous explique un peu la situation. Donc ils ont reçu une invitation un peu tardive, c'est-à-dire qu'ils l'ont reçu jeudi passé pour aujourd'hui. Enfin, donc on est le 17, mais pour le 16. Et ce qui s'est passé, c'est que donc déjà tous les autres partis ont été invités par Macron. Le FLNKS a été invité par son président de cabinet, enfin par son chef de cabinet, mais pas par Macron. Et donc ils ont été invités pour parler des accords donc du 12 juillet 2025. Donc ils ont fait exprès de pas utiliser le terme Bougival, accord de Bougival, puisque le FLNKS l'avait refusé. Donc ils ont juste changé, enfin ils ont pas dit son nom, ils ont juste dit sa date. Et c'est pourquoi il y a eu la décision de ne pas y aller de la part du FLNKS, parce que en fait, si aujourd'hui vous lisez les articles qui sont apparus dans la presse, on va directement parler de la non-présence du FLNKS, qui aurait été pourtant quand même bienvenu pour parler de l'avenir de leur pays quand même, nanana. Enfin, Macron insiste quand même sur l'absence du FLNKS. Et donc voilà, je vais vous expliquer juste les raisons. Enfin, je sais pas si vous avez aussi lu peut-être les articles des raisons qui ont poussé le FLNKS à prendre cette décision. Mais la première, c'est comme je vous le disais, c'est le fait qu'on revient sur les accords de Bougival, alors que clairement le FNKS s'était prononcé contre. En fait, ça sert à rien de prendre une délégation, de faire venir une délégation depuis la Kanaky, ça coûte extrêmement cher, surtout qu'il faut venir à plusieurs, pour revenir dire « non, on n'est pas d'accord ». Donc voilà, ça c'était un peu une question de logique et de continuité et de cohérence. Et ensuite, il y a le prix de la viande. Enfin, déjà, par exemple, Christian Théin, qui est donc le président du FLNKS, il est revenu il y a un tout petit peu plus d'un mois, je pense, au pays. Après avoir été incarcéré, après avoir ne pas avoir eu la possibilité de retourner au pays pendant plusieurs mois parce que sa situation judiciaire et juridique n'était pas encore très claire. Donc il vient de retourner au pays et là on lui demandait de revenir en métropole à l'Élysée pour discuter donc, de cet accord Bougival. Donc bref, voilà ça pour dire que ils ont refusé de venir et que maintenant c'est fortement souligné lors des discussions. Donc c'était le petit point d'actu puisque c'était hier le 16 janvier qu'il y a eu ce sommet pour discuter la situation du pays. Maintenant on va écouter Ma vie de colonisé, le morceau d'un rappeur kanak, Ibalkan. Voilà, allons-y.
4: Ah, bien.

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1: 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Et on enchaîne tout de suite avec un enregistrement sur, sur l'histoire de Julia Tchounil, une militante mapuche qui a disparu au Chili. Cette chronique, elle va revenir donc sur cette histoire qui a été rendue plus terrible par le traitement qui en a été fait par les médias et la justice chilienne sur fond de racisme et répression des luttes mapuche.
2: Donde está Julia Tchounil? Une chronique qui revient sur l'histoire de Julia Tchounil, militante mapuche disparue le 8 novembre 2024. À travers son histoire se rejoue toute l'injustice et les inégalités que subit le peuple mapuche depuis des siècles, dans ce pays qu'on appelle aujourd'hui le Chili. Bonne écoute.
3: Bonjour à toutes, bonjour à tous, bonjour à tous. Avec tout le respect et depuis les informations dont je dispose, je vais vous parler de Julia Tchounil Catricula, femme mapuche de 74 ans, défenseuse de la terre et dirigeante de la communauté de Putrehuel, région de Mafil, Hualmapu, au sud de ce qui s'appelle aujourd'hui le Chili.

D'abord, qui sont les Mapuches? C'est un peuple ancestral de l'extrême sud de l'Amérique. En 1540, leur territoire était presque tout l'actuel Chili et le sud de l'Argentine. C'est un des rares peuples du continent qui a réussi à combattre et repousser les colons espagnols et garder un territoire autonome au sud du fleuve Biobío. D'ailleurs, ensuite, les guerriers Mapuches ont aidé les Chiliens à gagner leur indépendance face aux colons espagnols en 1818. Cependant, le gouvernement chilien nouveau-né montre rapidement sa soif de pouvoir et ressources et tente de conquérir le Hualmapu, le territoire Mapuche, avec l'argument colonial fraîchement importé de l'État-nation.

Pour les Mapuches, c'est un nouvel épisode de résistance, répression et diminution de leur territoire. Entre 1851 et 1883, c'est la pire opération de colonisation du Walmapu de la part du jeune État chilien, l'horriblement dénommée « opération de pacification de la région de la Araucanía ». Parallèlement à la colonisation similaire de territoires Mapuche en Argentine, dénommée « pacification du désert ». De nombreux Huaychafes, guerriers Mapuche, tombent et l'État chilien s'approprie du sud du Chili, tentant d'assimiler la population Mapuche et volant de nombreux territoires. Cependant, même sur des territoires réduits, les Mapuches ne cessent de s'organiser en nations autonomes, avec leur propre culture, langue, cosmovision, interconnexion profonde avec tous les êtres, terre, plantes, eau, animaux et

La lutte pour la récupération territoriale est le pilier central de la lutte mapuche, qui signifie « peuple de la terre ». Parce que leur vie et santé physique et spirituelle dépendent de la terre, des forêts, des plantes, des ruisseaux, des lacs, de la mer, des animaux, etc. Leur existence est donc en conflit direct avec la logique extractiviste capitaliste. C'est une histoire constante de conflits, répression, racisme, négociations avec les différents gouvernements chiliens et les différents investisseurs étrangers dévastateurs.

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1: Aujourd'hui, sous le gouvernement totalement hypocrite de Gabriel Boric, supposément de gauche progressiste, mais avec des politiques plus à droite que n'importe quel gouvernement de droite, les Mapuches souffrent une répression jamais vue. Depuis le 17 mai 2022, qui correspond au début du mandat de Boric, le Hualmapu, qui est donc le sud du Chili actuel, territoire Mapuche, est sous le régime d'état d'exception, complètement militarisé. Cela dans le but de défendre les intérêts des grands entrepreneurs et dévastateurs, pour la plupart européens. Entreprises forestières, élevage de saumon, etc. De nombreuses organisations Mapuche sont considérées comme terroristes et il y a une répression brutale envers le peuple Mapuche en général. Intimidation, persécution, racisme, perquisition, prison préventive de plusieurs années, peine de prison disproportionnée, montage judiciaire, assassinat, désapparition forcée, etc. Et l'avenir risque d'être encore plus terrible avec l'arrivée au pouvoir du facho et fils de nazi allemand Kast en mars prochain.

C'est donc dans ce contexte que le 8 novembre 2024, Julia Chunil Catricura, 74 ans, part s'occuper de ses animaux accompagnée de ses chiens. Deux chiens reviennent, mais elle et Cholito, le plus jeune chien, ne reviennent pas. Julia Chunil se savait menacée par Juan Carlos Morstadt Anwanter, gros propriétaire terrien et chef d'entreprise forestière, descendant d'Européens. Elle avait averti sa communauté avec cette phrase maintenant tristement célèbre. « Si me pasa algo, ya saben quién fue. S'il m'arrive quelque chose, vous savez déjà de la faute de qui c'est. » Déjà plus d'un an de recherche, d'angoisse, d'espoir aussi de la retrouver vivante, d'indignation, de rage, de manif. Cheumelei Julia Chunil. Donde está Julia Chunil? Où est Julia Chunil?

alors que dès le premier jour, la famille informe le nom du principal suspect. Celui-ci n'a jamais été inquiété ni interrogé. Au contraire, l'enquête s'est concentrée sur la famille, surtout les fils et la fille de Julia Chunil, qui ont été victimes d'une forte persécution de la part des agents de l'État. Plusieurs perquisitions, interrogatoires musclés, fausses preuves, dans le but de faire un montage judiciaire pour accuser la fille de Julia Chunil de la mort de sa mère et laver les mains du grand propriétaire terrien. Maintenant, c'est le tour de ses fils d'être accusés et c'est aujourd'hui un de ses fils qui est considéré comme le principal suspect par la justice. Pendant tout ce temps, l'État nie l'accès au dossier d'enquête à la famille et aux avocats. L'affaire est à la charge du même procureur que quand ils ont fait passer l'assassinat de Macarena Valdés pour un suicide. Macarena Valdés qui était une autre défenseuse mapuche.

Le 30 septembre dernier, l'avocate accède par erreur à l'enregistrement d'une conversation téléphonique de Juan Carlos Mostat Anventer, datant du lendemain de la disparition de Julia. « Ils ont brûlé Julia Chunil », dit-il. 11 mois que cette information était maintenue cachée, que l'assassin et le responsable ne sont pas inquiétés, que les enfants de Julia sont persécutés et en plus de l'angoisse de chercher leur mère, que les rues, plages et montagnes crient « Où est Julia Chunil ?» Suite à cette révélation, il y a eu des grosses manifs dans tout le pays. La douleur, l'indignation et la rage se font sentir. Hélas, elles sont vite retombées. Le 12 octobre, cyniquement déclaré jour des peuples originaires au Chili, la grande chaîne de télé Canal 13 publie un reportage de 13 minutes sur l'affaire, accusant directement l'un des fils de Julia Chunil de l'assassinat de leur mère. Malheureusement, cette chaîne a un grand pouvoir médiatique et beaucoup de personnes boivent leur montage. Plus que jamais, nous nécessitons amplifier la voix de la famille de Julia Chunil, diffuser les informations réelles et demander que soit enquêtée la responsabilité de Juan Carlos Mostat Anventer dans l'assassinat de Julia Chunil Katsekura. Parce que comme elle-même l'avait présagé, « Si me pasa algo, ya saben quién fue ». Vérité et justice pour Julia Chunil.

actuellement sur grand fond de racisme, surcriminalisation et irrégularité judiciaire, se déroule le procès du Werken porte-parole Raphaël Pitchoun. J'espère pouvoir vous en parler dans un prochain épisode. À bientôt.

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0: Et on vient d'écouter un morceau de la Colombienne Lomas Bello, chanteuse trans non-binaire, qui dénonce dans ses chansons les injustices et les violences faites aux femmes et les violences envers la communauté LGBTQIA+.
1: Bon, vous allez être super triste, mais c'est bientôt la fin. Bouh !
2: Mais non !
1: Il reste encore, on va finir
2: c'est
1: par...
2: C'est la fin du colonialisme.
1: C'est pas du tout la fin du colonialisme, il y a encore plein de boulot. On va, là, on va écouter Olivier Kunduno qui va se présenter lui-même et qui va lire un poème. Du coup, ensuite, on fera une conclusion et on va bien se quitter avec Denethem Twambona qu'on vous présentera tout à l'heure.
3: Ma mère est française, mon père est guinéen de la Guinée-Conakry. Il est issu de la Guinée forestière, où cohabitent plusieurs ethnies, dont l'ethnie ici, qui est la sienne. Et l'influence de la colonisation sur la vie de mon père est prédominante. Il a été élevé par les missionnaires, il a dû fuir l'autoritarisme de Sékou Touré, le président guinéen, après qu'il ait proclamé l'indépendance en 58 face à De Gaulle. Et puis le déracinement qui pèse encore fortement aujourd'hui. Et en fait, moi, Tambour des chefs, c'est le titre que je vais vous présenter. C'est le premier acte d'un solo de violoncelle que j'ai écrit comme une quête d'identité. J'ai fait un voyage initiatique en 2013 en Guinée avec mon frère pour découvrir une partie de mes origines. Et je vous cache pas que l'arrivée au village a été bouleversante. Quand je dis au village, c'est là où mon père est né, où il a vécu petit. Et on n'avait jamais mis les pieds là-bas. Donc, après quelques danses et quelques partages festifs, tout s'est arrêté, subitement, brutalement. Et dans le silence qui s'était opéré, un vieillard est arrivé au loin avec un tambour. Un vieux, vieux tambour qui, paraît-il, ne sort qu'une fois tous les 30-40 ans pour des événements exceptionnels. Et ce vieillard est arrivé pour nous chanter une mélodie et accompagné de son tambour. Une mélodie qui est une sorte d'hommage à notre quête d'origine, à notre retour aux sources.

0: Donc, voilà, on est sur la fin. J'ai une dernière petite annonce.
1: On a encore de l'attention.
0: On est encore là, on est pas mal nombreux quand même encore dans le studio mobile. Alors, ma dernière petite annonce, c'est qu'est-ce qui se passe mardi prochain, qui est dans 3 jours. Le mardi 20, oui. Mis à part que c'est l'anniversaire de Suzanne, c'est aussi... une permanence à la cartouche où il y aura un arpentage du très grand livre de Angela Davis,
1: femme race classe.
0: Merci. Et juste après, une soirée en soutien à la CAFS. Qu'est-ce que c'est la CAFS ? Toi qui es réveillée, qui fais là une insomnie en pensant que tu ne sais pas quoi faire de tout l'argent que tu as, viens vite le dépenser pour soutenir la caisse antifasciste de solidarité. C'est donc une caisse qui redistribue tous les sous des gens qui veulent bien rendre l'argent à des personnes trans et ou racisées dans le coin ou un peu plus loin pour des besoins individuels. Donc venez vous enjailler là dans 3 jours à Cré. Donc cette soirée se passe à Lydre, qui est au centre-ville de Cré, je ne sais plus l'adresse, peut-être un rue de la République ou de la colonisation, je ne sais plus. Voilà, je vous présente les derniers sons et on va conclure tous ensemble. Ça va, c'est... Ouais. Non, mais c'est intégré qu'il faut venir lâcher ses sous. Voilà.
2: Ouais, ouais. Il ne faut pas rester à Cré, après, il faut rentrer. Il ne faut pas venir emménager à Cré.
0: Ah,
3: non,
0: okay.
3: Faut pas gentrifier,
2: non,
3: là.
2: Pas gentrifier.
0: Ah, ok, mais c'est gentrifié avant nous, hein. Ouais. En tout cas, pour les derniers sons de cette nuit décoloniale, la nuit décolonisons les ondes, nous avons choisi de finir par des extraits du livre Sagesse des lianes de Denethem Touam Bona. On me tire les

0: épaules pour que je sois encore devant le micro. Et Denethem Twambona est un penseur, poète, révolutionnaire, inclassable, philosophe, qui vient à la fois de Sierra Leone et de France. Et il est introduit par Naïm, qui est un rappeur dont le nom de scène est L'Inconsolable. Et donc on finira par les mots de Denethem Twambona, accompagné de Naïm et d'un morceau de Naïm, Underground Railroad, qui finira cette session. Et donc là maintenant, c'est la conclusion de la nuit de la radio. Donc ça, par exemple, ça fait saturer les micros, nous a-t-on dit, mais je sais pas, oui, on voulait dire merci à tout le monde. Il y a eu des génies à la technique, des génies à la nourriture, des génies au rangement, là, qui ont fait tout cleaner les pièces. Il y a eu...
1: MJC, elle est entièrement ouverte pour nous.
0: Ouais, super,
1: nous a
0: le
1: super
0: lieu.
1: Super bien.
0: Ouais. Qu'est-ce que t'as dit ?
2: Ils ont pas peur.
0: Ils ont pas peur, non ?
1: Et on nous donne les clés.
0: En tout cas, voilà, c'était quand même joyeux de me parler.
1: Bah,
0: hein,
1: merci Eve aussi, parce que franchement, t'as géré de ouf.
0: Bon, on avait dit qu'on disait pas de blague.
1: Mais si, je tiens à le dire. Merci la technique de fou. Ouais, merci tout le monde. Merci.
0: Voilà, faut.
1: Merci le talent.
3: Merci la campagne.
0: Ouais, c'était. Ouais. Merci à Radio Saint-Ferréal qui prête à la fois ses compétences et son matériel incroyable. Voilà. Radio Saint-Ferréal, confiance aussi, ça fait plaisir. Et c'était
3: plein d'événements,
1: on a du boulot parce que le fascisme avance, enfin est déjà là et donc on a grave du boulot, donc on va pas aller dormir.
0: Et ça a l'air chill, mais en vrai c'était pas mal de travail de préparation. Je sais pas si vous avez entendu tous les fichiers qu'il y avait, fallait les organiser, tout ça, voilà, toutes les interventions où il y a eu du boulot. Les post-it qui ont servi à rien finalement, je regrette un peu.
1: Et si vous avez réussi à tout écouter à la suite, écrivez-nous, vous aurez un petit cadeau.
0: On
1: goodies du chocolat blanc.
3: Je veux dire, ce sera accessible en podcast sur le site.
0: Voilà, alors il faut dire que ce sera accessible en podcast sur le site. Dans les semaines à venir, on vous promet pas demain parce qu'il y a un peu de taf de montage.
3: Ouais, peut-être sur d'autres radios.
0: Peut-être sur d'autres radios qui voudront bien nous rediffuser.
1: Là, apparemment, on était rediffusé sur Bruxelles et puis peut-être à Strasbourg.
0: Dans des apparts, hein, faut pas non plus.
1: Non, à la radio.
0: À Marseille, dans des apparts, à Grenoble. Merci
1: Hello,
0: les potos pour les petits messages qu'on a reçus, ça fait plaisir de savoir des gens ont pas dormi.
3: Big up à Pépita qui est au Maroc.
0: Big up à Pépita qui au Maroc a préparé plein de morceaux et qui est une super podcasteuse aussi qu'on regrette un peu, mais la prochaine nuit de la radio sera là sûrement. Bon bah il va falloir rendre l'antenne. Ça y est, on veut plus lâcher. Il est quelle heure? 3h moins 8. Et ben impeccable, bravo. Et voilà, et L'Inconsolable et Denethem Twambona pour conclure la nuit de la radio décoloniale sur Radio Saint-Ferréal 94.2.

Le texte que je vais vous lire est un extrait du livre « Sagesse des lianes, cosmopoétique du refuge 1 » de Denethem Twambona. C'est un extrait qui traite en particulier de l'Underground Railroad, un réseau de chemins de fer clandestins et imaginaires qui a néanmoins permis la fuite bien réelle de centaines de milliers d'esclaves. Comment un réseau de chemins de fer qui n'existait pas a-t-il pu permettre aux esclaves de s'échapper? Eh bien, c'est ce que raconte Denethem Twambona dans l'extrait que je vais vous lire, extrait qui m'a du reste inspiré un morceau, que j'ai sobrement intitulé Underground Railroad et qui figure sur mon dernier album en date, Contrefort. Le camouflage, se confondre avec le milieu de vie dans lequel nous évoluons jusqu'à s'y évanouir, suppose une écologie des sens, sentir le vent, le soleil, la pluie, les éléments nous pénétrer par tous les pores et en épouser le cycle des mutations. Percevoir jusqu'à devenir imperceptible. Le nègre marron, c'est le fugitif par excellence, celui qui trace sans laisser de traces. Les nègres marrons sont des nègres ninjas qui maîtrisent parfaitement l'art de la métamorphose et de la dissolution de soi. Par leurs gestes et mouvements virtuoses, par leur dislocation rythmique, les corps marrons s'épurent, s'effacent, se virtualisent dans le suspens d'une blue note insaisissable. La blue note est l'expression musicale par excellence des subterfuges par lesquels les noirs vrillent le temps et subliment cette pulsation rythmique qui les pousse à marteler le sol et fendre l'air. Toutes les musiques afro-diasporiques portent l'empreinte marronne d'un art de l'esquive, d'une pratique du brouillage des repères et des traces de pas. Durant la période esclavagiste, les échappés des Negro Spirituals alimentent des évasions bien réelles, celles de l'Underground Railroad, le plus vaste réseau d'évasion des esclaves des Amériques. Sa particularité? Cette organisation clandestine d'abolitionnistes noirs et blancs et de réfugiés détourne le modèle technologique du chemin de fer afin d'établir une cartographie codée des itinéraires de fuite, comprenant des voies de secours en cas de découverte par les chasseurs d'esclaves et des refuges. Tout cela dans le langage chiffré du ferroviaire, refuge baptisé station, fugitif, marchandise, guide, conducteur, etc., et de la Bible. Des spirituals comme Follow the Drinking God constituaient de véritables songlines, des itinéraires chantés, des cartes musicales, comportant des indications précises comme Where the Great Big River Meets the Little River, Follow the Drinking God. Là où l'Ohio croise une petite rivière, suit la Grande Ours. Ainsi, le chant Wade in the Water, sous l'apparence d'une parabole biblique, patauge dans l'eau, le Seigneur va troubler l'eau, incite les fugitifs à tout faire pour effacer leurs traces. L'Underground Railroad est un train fantôme, une chimère, un sublime subterfuge, un simulacre qui opère par le codage poétique, la torsion du langage, la distorsion du système dominant, comme celle qu'imposa Jimi Hendrix à l'hymne des USA. C'est en détournant le réseau postal, en se faisant affranchir sous la forme d'une caisse de vivres, une boîte qu'il avait conçue et où il se nicha le temps d'un voyage de 26 heures, les 23 et 24 mars 1849, que l'esclave fugitif Henry Box Brown gagna sa liberté. Un vrai tour de passe-passe, digne des ruses relatées dans les contes, qui lui valut le surnom de Box. Fuguer, ce n'est pas fuir devant l'oppression, mais produire dans une nuée de leurres et de fabulations sa propre disparition. Échapper à la prise des forces de l'ordre ou s'évader par les interstices les plus étroits exige une pratique rigoureuse de la torsion, de la distorsion, de la contorsion des langues et des corps.

0: Dames en heren, welkom in de trein. Deze trein stopt in Brugge, Gent, Brussel, Leuk. Open, mesdames et messieurs, bienvenue dans ce train. Ce train fera arrêt à Bruges, Gand, Bruxelles, Liège, Open et traversera les trois frontières linguistiques.
1: Listen.
0: Mesdames et messieurs, le prochain arrêt est Gent. Nous allons parler avec les trois sœurs issues de la vieille Belgique.
2: Entrez dans la danse, faites la révérence, sautez, dansez, embrassez qui vous voulez.
3: Je sais, c'était bien, ouais, merci. Tu te présentes et que tu expliques comment t'en es arrivé.
4: Comment tu vas? Bien, toi.
5: On est là.
4: Ah, mais t'étais avec ta jupe pour le chat.
5: Ben oui, hein. C'est genre, parce que je te dis pas ce que je prends.
4: Elle fait, oui, madame, Frau. Et puis,
3: ça, son...
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7: La connerie à ce point-là, moi, je dis que ça devient gênant.

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Rendez-vous consacré du tout Paris fossile. On peut y voir, parmi les asthmes et les toux, de vieux messieurs pelés comme des marabouts, ou d'antiques momies dont la base vacille. Mais malgré leur catarrhe et leur colibacille, tous ces rhumatisants imprégnés de cachous, étayés par leur canne à bout de caoutchouc, à l'ombre des deux tours, tiennent un pieux concile. Et quand sonne midi, ils s'en vont lentement, non sans avoir dans la casquette du mendiant déposé un bouton par pur esprit de lucre. Puis ils vont contempler d'un œil cadavéreux, trônant dans la vitrine aux carreaux poussiéreux, des Jésus de Saint-Doux et des Vierges en sucre.

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Détente, santé, sport, les motivations pour faire du vélo sont nombreuses, les pratiquants aussi. Chaque jour, des millions de personnes font de la bicyclette. Que ce soit en ville ou à la campagne, un simple moment d'inattention peut entraîner la chute. Les accidents de vélo entraînent des blessures dans 30% des cas. Les lésions les plus courantes sont les contusions, 40%, les traumatismes crâniens et les fractures du crâne dans les cas les plus graves. Les enfants sont les plus exposés dans les chutes à vélo, surtout en période d'apprentissage, car ils n'ont pas un équilibre suffisant. 2/3 des accidents surviennent chez les enfants de moins de 15 ans. Pour tous les types de vélos et à tous les âges, il est conseillé de suivre certaines règles de sécurité. Pour les enfants, lorsque l'enfant commence à faire du vélo, il est indispensable de l'accompagner dans la découverte de son matériel et de son environnement. Donc rouler derrière lui, environ à 2,50 m, de manière à contrôler ce qu'il fait. S'assurer que son vélo est adapté à sa taille, ses pieds doivent toucher par terre. Lui apprendre les règles essentielles du code de la route, lui faire porter un casque homologué, et enfin lui apprendre à mettre pied à terre pour traverser une rue et à emprunter les passages pour piétons.

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0: Moi, je dis qu'on peut mentir à son chien, par exemple, comme on l'adore, tu vois. Au lieu de dire « monte dans la voiture, on va chez le vétérinaire », ben on fait genre « juste monte dans la voiture » et c'est pas un mensonge, mais on le préserve un peu. C'est pas vraiment un mensonge non plus.
1: Je pense qu'on a le droit de mentir à tout le monde, en fait. Pas que ce soit si grave de pas vouloir faire souffrir quelqu'un ou de pas être toujours dans une honnêteté inflexible. Par contre, je pense que la seule personne avec qui

0: on peut mentir à tout le monde à condition qu'on assume le fait qu'on ait menti après. Mais il n'y a pas de gens qui ont plus le droit de ne pas avoir de mensonges que d'autres.
1: Il faut juste savoir tenir son mensonge et surtout ne pas se faire rôder. Voilà. Et surtout mentir à sa mère, quoi. Parce que quand on a 16 ans, c'est la base.
2: Moi, je pense qu'on peut mentir à tout le monde, sauf aux gens dont t'es le plus proche. Parce que je pense que justement, ce qui fait une relation profonde et forte, c'est l'honnêteté.
3: On a le droit de mentir à des inconnus. Non, j'ai pas de numéro de téléphone. Oui, j'ai un mec, j'ai une meuf. On a le droit de mentir aux flics. On a le droit de mentir aux gens qui nous ont menti. Si tu m'as menti, je vais te mentir.
4: On peut mentir à tout le monde, en fait, par omission.
5: Du coup, moi, je suis pas pour mentir à des personnes importantes pour protéger quelqu'un, parce qu'au final, on aura toujours ça sur la conscience. Et voilà, faut pas mentir à ses amis, parce qu'au final, la vérité, elle se sait toujours. Et il vaut mieux une vérité qui blesse plutôt que de mentir. Et après, sur l'ordre familial, je suis un peu indécise.
6: Si on ment aux autres, il faut savoir pourquoi on ment. Si c'est pour maintenir une harmonie chez l'autre, alors le mensonge peut être légitime, je pense.
7: On peut mentir à ses hiérarchies quand ils sont incompétents.

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Mauvaise raison de ne pas promouvoir le vélo. Le vélo, c'est lent. C'est faux. En ville ou dans les agglomérations, un cycliste roule en moyenne à 14 km/h, avec toutefois de grandes disparités entre un cycliste jeune 20 km/h et un cycliste moins jeune ou tractant de petites remorques environ 10 km/h. Sur des liaisons de porte à porte en centre-ville ou en proche périphérie, le vélo est en général plus rapide que tous les autres modes de transport. Car, malgré une vitesse de pointe dérisoire, le cycliste n'est peu ou pas tributaire de la densité automobile, des attentes dans les bouchons ou des problèmes de stationnement. Sachez-le. Le vélo est un moyen de transport non polluant, des plus efficaces pour relier un point à un autre en ville. Et d'ailleurs, n'êtes-vous pas plus en forme physique lorsque vous pédalez ? Qu'on se le dise !

Mauvaise raison de ne pas promouvoir le vélo. Les gens n'ont pas envie de rouler à vélo en ville. C'est faux. Toutes les enquêtes d'opinion indiquent un fort désir des citadins de rouler à vélo. Si la pratique ne suit pas, c'est que de nombreuses personnes affirment encore, et à juste titre, qu'il n'y a pas assez de pistes cyclables en ville. Dans les agglomérations, les voitures, les camions constituent aussi un danger, car de tous les véhicules, le vélo est le moins protégé. Néanmoins, dans toutes les villes qui ont créé continuellement des pistes cyclables et donc modéré la circulation automobile, petits et grands, jeunes et moins jeunes, ont retrouvé le plaisir de faire de la bicyclette. Qu'on se le dise.

0: Mais qu'est-ce que vous faites là?
1: Arrête. Oh.
2: Eh, nous a fait peur, ça va pas la tête.
0: Mais qu'est-ce que vous faites?
2: Eh ben, on fait du rock chrétien.
0: Mais là, dans le noir, là, à genoux, tous les deux, là, vous tenant dans la main dans la main, là, c'est quoi ce délire, là?
2: Ouais, bah, c'était moins intolérant, tu t'avouerais que, en plus, jouer les guitares en se tenant la main, c'est
3: difficile, ça.
2: C'est une performance.